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Et puis, il a reposé. Et moi, quand je suis le Sunny Boy, il y a un autre choix. Au petit studio. Et moi, je suis le petit studio. J'allais Nailan reposer. Bon, tu me dis la petite Frank, je lui dis d'un While I'm alone, yeah, Maze featuring Frankie Beverly. 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

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Laisse-les s'amopir. 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
3: Ne t'éloigne point de moi, Seigneur, car la détresse est tout près de moi.